palissade. On est seul en effet, contre tous les autres. Seul et séparé par un mur de cet immense grouillement d'hommes, dont on a été brutalement retranché, de cette humanité remuante.

entière une figure d'adversaire. Son poids formidable pèse sur le toit de la prison comme un couvercle qu'elle ne laissera point soulever.